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0: Bonjour. Vous écoutez Radia numéro 113, produit par Grenouille. Ce programme est composé de deux pièces. Rumeur collective, deuxième partie. Le projet collaboratif de Mackie. Et Relax, nous sommes en démocratie, par Florian Pochon et Étienne Loiseau. Rumeur collective est basée sur un appel à participation lancé par Mackie à des artistes et amis du monde entier pour des pièces sonores d'une minute qu'il a ensuite mixées entre elles. La première partie de Rumeur collective a été diffusée sur le réseau Radia au mois de mars 2007. La seconde, que nous allons écouter maintenant, est composée à partir des contributions de Krafia, France,
1: Ben Owen, United States,
0: Iris Karelfs, Angleterre,
1: David Fennec, France,
0: Dinah Bird, France,
1: Lucie Prodhomme, France,
0: Eric M, France,
1: Stéphane Possamay, France,
0: Pauline Oliveros, États-Unis,
1: Étienne Loiseau, France,
0: Andrew Sharpley, Angleterre,
1: Samuel L'Artisien, France,
0: David Gamper, États-Unis,
1: Sarah Washington, England,
0: Mathieu Ours, France,
1: Zoël L'Infini, France,
0: Tomonari Igaki, Japon,
1: Ricardo Reis, Portugal,
0: Sol, France,
1: Collectif Tri, France,
0: Francis Daumont, France,
1: Noël Acheté, France,
0: Mackie, France. Retrouvez les deux parties de Rumeur Collective à la page Radia sur grenouille888.org.

0: Okay. Ah, je croyais.
1: Il est bon de se faire des lettres et de s'attirer à des lettres.

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1: Et maintenant,
2: relax,
1: nous sommes en démocratie. Une pièce de Florian Pochon et Étienne Loiseau, composée dans l'allégresse, la somnolence, le dégoût et l'inquiétude.
3: Bonjour, bienvenue.
4: Veuillez converser.
5: C'est préférable de vous installer confortablement.
6: Sit back, relax, dans votre
7: lit. Just close your eyes.
8: This 10-minute door break
9: that it
10: can allow your body to
11: get comfortable
12: and mind to be able to let go
13: to your
14: position.
15: Relax. Une autre occupation, demandant de l'attention.
16: Using your imagination.
17: Il y a une chose, vous pouvez écouter avec des
18: haut-parleurs
17: sur un PC ou sur un
19: smartphone.
17: Mais ce serait mieux avec des écouteurs.
20: Vous n'avez pas besoin de chercher quelque chose en particulier.
17: Si c'est bien le cas.
20: Vous n'avez pas besoin de chercher
17: un
20: résultat particulier. Le seul intérêt
17: c'est
20: à mettre toute votre attention
17: à votre
20: curiosité.
21: Be aware of normal sounds.
17: Si vous êtes prêt.
21: These sounds are
17: unimportant.
7: Just close your eyes.
21: Discard them.
17: Si vous ressentez l'envie de fermer les yeux, allez-y, laissez-vous aller, c'est le but. Vous pouvez même fermer les yeux.
20: Observez les sensations.
17: Si vous avez déjà fermé, c'est encore plus ce sera plus facile pour écouter ce morceau.
20: Vous pouvez ressentir en même temps votre pouvoir et votre
17: pouvoir.
20: Si vous avez plus facile en même temps,
17: vous entrerez en transe plus facilement. Et puis, si c'est plus facile comme ça, ce sera aussi plus facile pour trouver en vous les ressources dont vous avez besoin.
22: This is going to be easy. This is going to be a piece of cake.
23: And your full attention is on the sound of my voice. As the relaxing sensations move into the fingers,
24: you hear nothing but my voice. And the music is getting quieter.
20: Votre attention était focalisée sur ces deux pieds.
24: But now you can just
20: barely hear the music. Vous pouvez qu'il y a une partie de vous qui continue à écouter et à entendre les mots que je prononce.
23: I require.
20: Et qu'il peut y avoir une autre partie de vous qui est déjà ailleurs.
25: When I again come to
20: vous n'avez peut-être pas une idée précise, consciente de l'endroit où cette autre partie se trouve. Vous pouvez simplement observer qu'il y a une part de vous qui est en train d'aller plus profondément à l'intérieur.
17: Vous ne serez pas très vite en transe.
20: Aller à la rencontre d'une sagesse.
23: C'est
20: un savoir que vous pouvez accepter
23: que
20: lorsque vous relaxez, vous
23: détournez.
24: With every sound you hear, and every word I say, you go deeper to sleep.
17: Ce sera de plus en plus facile.
24: Deep sleep. We're so relaxed.
17: Votre esprit inconscient peut vous aider à vous détendre.
20: Et en même temps qu'il y ait une part de vous qui se continue habitué à rester présent, attentif. Au mot que je prononce, aux phrases que je construis.
23: Do this now while I am quiet.
20: Vous pouvez déjà aller se connecter à une sagesse, à une connaissance intérieure.
0: As you lie there and listen to my voice, you know that I am your friend, and so you can rest now. You will listen to my voice, and you will remember everything I say, because you know we love you, we want you, and we need you, and you know
2: the sound of our voices. You will listen to my voice, and you will rest quietly. In the background,
0: you really don't have to do anything. You know we love you, and we want you, and we need you. You are safe in our care,
23: and you've just seen your own reality.
0: So when you are happy, we are proud of you. Dreams are real good. Dreams make your sleeping time happy.
23: Close your
0: now you can close your eyes and
23: get
0: comfortable. You don't have to do
23: it's
0: anything.
23: Time
0: you
23: have
0: to go anywhere. Just close your eyes and
20: relax.
0: And nice dreams will come to you. You can always sleep easy because you know that your family loves you and will watch over you as you sleep. And when you are loved, you will sleep well.
23: Okay,
0: and then
23: to just
0: happy dreams will come to
25: you. Feel the commitment to
0: your
25: body.
0: As your mind,
23: first of all,
2: relax. Just close your eyes.
0: Take a few moments.
23: Actually,
0: you can have small dreams, big dreams.
23: Take a deep breath.
25: Look for a feeling of peace. Comfort you comfortably.
0: You don't have to go anywhere.
23: You can let it out slowly.
0: You're slightly heart of dreams.
23: When we breathe, this all the way out.
20: It stays simplement avec cette
0: expression.
23: It traps your stomach muscle. It can push it even further.
0: Stars are always prettiest in the dark. Stars sparkle and are
23: bright. Just relax and relax.